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3: Bonjour à tous. La CGT appelle à une nouvelle journée de grève et de manifestation le 5 novembre. Elle soutient également les mobilisations des Gilets jaunes prévues samedi partout en France pour dénoncer la vie chère. Entre 161 000 et 480 000 personnes ont manifesté hier dans le cadre de l'acte 5 du mouvement lycéen en France. Ils étaient plus de 9 000 à Nantes, 4 000 à Angers, près de 1 000 à Saint-Nazaire ou encore environ 200 à La Roche-sur-Yon. L'association des maires ruraux s'engage aux côtés du CIDFF pour lutter contre les féminicides. Des formations seront proposées aux élus et ce pour apprendre à écouter et recueillir la parole des femmes victimes de violences conjugales. Dans les campagnes, l'isolement et l'éloignement des services publics sont des facteurs de risque accru. Le département de la Vendée lance une carte interactive en ligne pour faciliter l'installation des professionnels de santé. Elle permet de localiser en quelques clics les établissements du territoire, les logements destinés aux internes ou encore les cabinets médicaux disponibles. Depuis la rentrée 2026, l'ouverture du Pass 85 permet aussi pour la première fois à des étudiants de débuter leur cursus de santé au sein de l'Université de Nantes sans quitter la Vendée, sur le campus universitaire de la Courtaisière à La Roche-sur-Yon. À la page des sports du foot, soirée compliquée pour les clubs français en Ligue des Champions. Lens a perdu 2-0 face au Sporting Portugal et Lille a été battu 3-0 sur la pelouse d'Arsenal. Ce soir, le PSG affronte Manchester City. Et puis un mot de volley et la défaite des Neptunes de Nantes. Hier soir face à Béziers, elles se sont inclinées 3-1 à domicile. Prochain rendez-vous samedi avec un déplacement en Côte d'Azur. Les Nantaises affronteront le Canet. La météo pour finir, un temps plus clair aujourd'hui sur les Pays de la Loire. Ce sont les éclaircies qui vont dominer ce matin, malgré un ciel parfois plus voilé par endroits. Il devrait se dégager cet après-midi. On attend jusqu'à 21 degrés à Saint-Brevin-les-Pins, 24 pour la maximale à Saint-Léger-sous-Cholet.

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1: Bonjour à tous. La CGT appelle à une nouvelle journée de grève et de manifestation le 5 novembre. Elle soutient également les mobilisations des Gilets jaunes prévues samedi partout en France pour dénoncer la vie chère. Entre 161 000 et 480 000 personnes ont manifesté hier dans le cadre de l'acte 5 du mouvement lycéen en France. Ils étaient plus de 9 000 à Nantes, 4 000 à Angers, près de 1 000 à Saint-Nazaire ou encore environ 200 à La Roche-sur-Yon. L'association des maires ruraux s'engage aux côtés du CIDFF pour lutter contre les féminicides. Des formations seront proposées aux élus et ce pour apprendre à écouter et recueillir la parole des femmes victimes de violences conjugales. Dans les campagnes, l'isolement et l'éloignement des services publics sont des facteurs de risque accru. Le département de la Vendée lance une carte interactive en ligne pour faciliter l'installation des professionnels de santé. Elle permet de localiser en quelques clics les établissements du territoire, les logements destinés aux internes ou encore les cabinets médicaux disponibles. Depuis la rentrée 2026, l'ouverture du Pass 85 permet aussi pour la première fois à des étudiants de débuter leur cursus de santé au sein de l'Université de Nantes sans quitter la Vendée, sur le campus universitaire de la Courtaisière à La Roche-sur-Yon. À la page des sports du foot, soirée compliquée pour les clubs français en Ligue des Champions. Lens a perdu 2-0 face au Sporting Portugal et Lille a été battue 3-0 sur la pelouse d'Arsenal. Ce soir, le PSG affronte Manchester City. Et puis un mot de volley et la défaite des Neptunes de Nantes. Hier soir face à Béziers, elles se sont inclinées 3-1 à domicile. Prochain rendez-vous samedi avec un déplacement en Côte d'Azur. Les Nantaises affronteront le Canet. La météo pour finir, un temps plus clair aujourd'hui sur les Pays de la Loire. Ce sont les éclaircies qui vont dominer ce matin, malgré un ciel parfois plus voilé par endroits. Il devrait se dégager cet après-midi. On attend jusqu'à 21 degrés à Saint-Brevin-les-Pins, 24 pour la maximale à Saint-Léger-sous-Cholet.

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3: Bonjour à tous et bienvenue sur Planète Sport Junior. Aujourd'hui, je vais te raconter l'histoire d'un marathon incroyable. Allez, on monte tout de suite dans la machine à remonter dans le temps. Bonjour à tous, nous sommes le 10 septembre 1960. Je me trouve actuellement à Rome. La nuit est tombée sur la capitale italienne et j'attends l'arrivée des coureurs du marathon des Jeux Olympiques. Oui, ça y est, je vois le premier coureur arriver. Il a l'air d'être échappé. Oui, je ne vois aucun concurrent derrière lui. Il porte le dossard numéro 11. Il s'agit de l'Éthiopien Abebe Bikila. Mais attendez, ce que je vois est incroyable, inouï. Il est pieds nus. Bikila va terminer un marathon sans chaussures. Mais il ne va pas seulement le terminer, il va le gagner. Il ne lui reste que quelques mètres avant de franchir la ligne d'arrivée placée sous l'arc de Constantin. Ça y est, il franchit la ligne en 2 heures, 15 minutes et 16 secondes. C'est un nouveau record du monde! Allez, je vais t'expliquer comment cet homme venu d'Éthiopie est devenu une légende mondiale du sport en remportant le marathon des Jeux Olympiques pieds nus. Mais commençons par le commencement. Abebe Bikila est né dans un petit village éthiopien le 7 août 1932. Ce jour-là, se déroulait le marathon des Jeux Olympiques de Los Angeles, comme un signe du destin. Abebe est élevé par son grand-père, car son père est mort peu avant sa naissance. À 25 ans, il s'engage dans l'armée et commence à s'entraîner. D'abord seul, puis avec un entraîneur suédois qui l'a repéré lors de ses entraînements solitaires. Sur les pistes en Éthiopie, Abebe a pris l'habitude de courir pieds nus. C'est important pour la suite de notre histoire. En 1960, il n'est pas sélectionné pour représenter son pays aux Jeux Olympiques de Rome, mais il est rappelé au dernier moment pour remplacer un concurrent blessé. Le voilà donc à Rome quelques jours avant la course. Mais il y a un problème. Abebe n'a pas de chaussures. Difficile d'imaginer courir pieds nus sur les pavés de la capitale italienne. Alors il parcourt les magasins de la ville avec son entraîneur, mais aucune paire ne lui convient. À force de courir pieds nus dans son pays, de la corne s'est formée sous ses pieds. Abebe doit se rendre à l'évidence, il n'a pas le choix, il doit courir sans chaussures. Imagine la scène, nous sommes à la tombée de la nuit. Il fait très chaud dans les rues de Rome. Sur la ligne de départ, il y a les favoris. Les Russes, Konstantin Vorobiev et Sergei Popov, ou encore le Marocain Abdessiem Radi Ben Abdesselem. Et à côté d'eux, Abebe Bikila, pieds nus. Et le pire, c'est qu'il mène la course. Un par un, les adversaires sont décrochés. Abebe semble voler dans les rues de Rome éclairées par les flambeaux tenus par les militaires italiens. Au 41e kilomètre, ils ne sont plus que deux, le Marocain et lui. Abebe place alors une attaque foudroyante au passage devant l'obélisque d'Aksum. Il file vers la victoire. C'est un symbole très important car ce monument a été volé aux Éthiopiens en 1937 par Benito Mussolini, le dictateur italien. Par le passé, les Italiens ont plusieurs fois essayé d'envahir et d'occuper l'Éthiopie. Donc pour Abebe, soldat éthiopien, franchir en vainqueur la ligne d'arrivée au cœur de Rome est extrêmement important. À son retour, il est accueilli en héros par une foule immense. L'empereur éthiopien lui offre une voiture et un appartement pour le récompenser de son exploit. Quelques années plus tard, Abebe Bikila est victime d'un grave accident de voiture. L'empereur d'Éthiopie met son avion privé à disposition pour qu'Abebe puisse être soigné à Londres le plus rapidement possible. Il survit, mais il perd l'usage de ses jambes. C'est en fauteuil roulant qu'il reprend la compétition. En course, bien sûr, mais également au tir à l'arc. On n'arrête pas un grand champion.

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1: Bonjour à tous. La CGT appelle à une nouvelle journée de grève et de manifestation le 5 novembre. Elle soutient également les mobilisations des Gilets jaunes prévues samedi partout en France pour dénoncer la vie chère. Entre 161 000 et 480 000 personnes ont manifesté hier dans le cadre de l'acte 5 du mouvement lycéen en France. Ils étaient plus de 9 000 à Nantes, 4 000 à Angers, près de 1 000 à Saint-Nazaire ou encore environ 200 à La Roche-sur-Yon. L'association des maires ruraux s'engage aux côtés du CIDFF pour lutter contre les féminicides. Des formations seront proposées aux élus et ce pour apprendre à écouter et recueillir la parole des femmes victimes de violences conjugales. Dans les campagnes, l'isolement et l'éloignement des services publics sont des facteurs de risque accrus. Le département de la Vendée lance une carte interactive en ligne pour faciliter l'installation des professionnels de santé. Elle permet de localiser en quelques clics les établissements du territoire, les logements destinés aux internes ou encore les cabinets médicaux disponibles. Depuis la rentrée 2026, l'ouverture du Pass 85 permet aussi pour la première fois à des étudiants de débuter leur cursus de santé au sein de l'Université de Nantes sans quitter la Vendée, sur le campus universitaire de la Courtaisière à La Roche-sur-Yon. À la page des sports du foot, soirée compliquée pour les clubs français en Ligue des Champions. Lens a perdu 2-0 face au Sporting Portugal et Lille a été battue 3-0 sur la pelouse d'Arsenal. Ce soir, le PSG affronte Manchester City. Et puis un mot de volley et la défaite des Neptunes de Nantes. Hier soir face à Béziers, elles se sont inclinées 3-1 à domicile. Prochain rendez-vous samedi avec un déplacement en Côte d'Azur. Les Nantaises affronteront le Canet. La météo pour finir, un temps plus clair aujourd'hui sur les Pays de la Loire. Ce sont les éclaircies qui vont dominer ce matin, malgré un ciel parfois plus voilé par endroits. Il devrait se dégager cet après-midi. On attend jusqu'à 21 degrés à Saint-Brevin-les-Pins, 24 pour la maximale à Saint-Léger-sous-Cholet.

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1: Nous sommes aujourd'hui le 14 octobre. Demain, on fêtera l'anniversaire de Didier Deschamps, du célèbre ancien sélectionneur de l'équipe de France de football, qui a notamment remporté la Coupe du Monde avec les Bleus en 2018 et qui a quitté ses fonctions il y a quelques semaines seulement, juste après la Coupe du Monde 2026 aux États-Unis, au Mexique et au Canada. Un livre est sorti au mois de juin dernier, intitulé « Didier Deschamps, ce que je sais de lui », écrit par Dominique Rouche, une journaliste mais aussi amie de Didier Deschamps, sorti chez les éditions Solar. Et justement, nous avons été curieux de cet ouvrage et nous avons été aussi curieux de savoir si on savait tout sur Didier Deschamps. Dominique Rouche nous répond.
2: On ne saura jamais tout de Didier Deschamps parce que même moi qui le connais depuis 25 ans, je n'arrive toujours pas à percer certains mystères, certains paradoxes. Et d'ailleurs, il ne fait rien pour, même quand il est proche des gens. Et sa grande phrase d'ailleurs, c'est « personne n'arrivera à rentrer dans la tête de Didier Deschamps ». Et effectivement, alors je parviens parfois à rentrer dans quelques cases, mais pas toutes.
1: Alors le sous-titre de ce livre c'est « Tu sais bien que je n'aime pas parler de moi ». Alors quand c'est quelqu'un d'autre qui parle de lui, est-ce que c'est plus facile justement de discerner un peu la personnalité de Didier Deschamps ?
2: Non, alors que lui n'aime pas parler de lui et puis il déteste qu'on parle de lui. Je vais vous raconter une petite anecdote. Quand j'ai voulu écrire ce livre, je voulais absolument l'écrire parce que j'avais écrit sa première biographie et donc je voulais écrire la dernière. Maintenant, pas sûr que ce soit la dernière avec lui, on ne sait pas ce qui peut arriver. Mais bon, en tout cas, c'était la fin de sa carrière de sélectionneur, je voulais absolument le faire, et je ne voulais pas le faire évidemment sans son, je ne dirais pas son autorisation, mais presque sa bénédiction. Et quand je l'ai appelé en lui disant « écoute, voilà, je voulais te prévenir, je vais écrire ta dernière biographie », et là, il m'a dit « non, tu ne vas pas recommencer encore, je n'ai pas envie, tu sais que je n'aime pas qu'on parle de moi ». Bon, j'ai bataillé, encore une fois, comme j'ai toujours bataillé avec lui, et il a fini par accepter, et puis il m'a un petit peu aidé quand j'avais des questions, quand j'étais pas sûre de quelques infos. Je dirais pas qu'il a participé, mais en tout cas il m'a aidé, il a répondu à mes questions.
1: On continuera demain de découvrir ce livre autour de Didier Deschamps, mais ce sera pour d'autres histoires d'un jour avec Mémoire Sport.

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1: Bonjour à tous. La CGT appelle à une nouvelle journée de grève et de manifestation le 5 novembre. Elle soutient également les mobilisations des Gilets jaunes prévues samedi partout en France pour dénoncer la vie chère. Entre 161 000 et 480 000 personnes ont manifesté hier dans le cadre de l'acte 5 du mouvement lycéen en France. Ils étaient plus de 9 000 à Nantes, 4 000 à Angers, près de 1 000 à Saint-Nazaire ou encore environ 200 à La Roche-sur-Yon. L'association des maires ruraux s'engage aux côtés du CIDFF pour lutter contre les féminicides. Des formations seront proposées aux élus et ce pour apprendre à écouter et recueillir la parole des femmes victimes de violences conjugales. Dans les campagnes, l'isolement et l'éloignement des services publics sont des facteurs de risque accrus. Le département de la Vendée lance une carte interactive en ligne pour faciliter l'installation des professionnels de santé. Elle permet de localiser en quelques clics les établissements du territoire, les logements destinés aux internes ou encore les cabinets médicaux disponibles. Depuis la rentrée 2026, l'ouverture du Pass 85 permet aussi pour la première fois à des étudiants de débuter leur cursus de santé au sein de l'Université de Nantes sans quitter la Vendée, sur le campus universitaire de la Courtaisière à La Roche-sur-Yon. À la page des sports du foot, soirée compliquée pour les clubs français en Ligue des Champions. Lens a perdu 2-0 face au Sporting Portugal et Lille a été battue 3-0 sur la pelouse d'Arsenal. Ce soir, le PSG affronte Manchester City. Et puis un mot de volley et la défaite des Neptunes de Nantes. Hier soir face à Béziers, elles se sont inclinées 3-1 à domicile. Prochain rendez-vous samedi avec un déplacement en Côte d'Azur. Les Nantaises affronteront le Canet. La météo pour finir, un temps plus clair aujourd'hui sur les Pays de la Loire. Ce sont les éclaircies qui vont dominer ce matin, malgré un ciel parfois plus voilé par endroits. Il devrait se dégager cet après-midi. On attend jusqu'à 21 degrés à Saint-Brevin-les-Pins, 24 pour la maximale à Saint-Léger-sous-Cholet.

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1: Bonjour, bonjour à tous. Après les lycéens, les retraités dans la rue. La CGT appelle à se mobiliser ce mercredi partout en France pour la revalorisation des pensions. Plusieurs rassemblements se sont déroulés ce matin à Nantes, à Saint-Nazaire, à Châteaubriant ou encore à Cholet, où le rendez-vous était donné à 11h devant le siège du MEDEF. Le texte était réclamé depuis longtemps par les associations féministes et de défense des enfants. Le projet de loi intégrale contre les violences sexistes et sexuelles a été adopté hier à l'unanimité par l'Assemblée. Il prévoit notamment une nouvelle infraction sur l'inceste ou encore la mise en place d'un socle minimal d'enquête dans toute procédure portant sur des violences sexuelles, sexistes ou intrafamiliales. C'est une première en Loire-Atlantique. La Bolle ouvrira son cimetière animalier avant la fin de l'année. Un service de proximité qui répondait à une attente des propriétaires d'animaux domestiques selon la ville afin qu'ils puissent se recueillir dans un lieu dédié. Les vitraux détruits lors de l'incendie de la cathédrale de Nantes seront remplacés par une verrière contemporaine. Les noms des artistes en lice pour décrocher sa réalisation ont été dévoilés. Parmi eux, le Nantais Philippe Cognier, les ateliers du chemin. Les candidatures ont été retenues parmi 70 dossiers. Le binôme retenu sera dévoilé en début d'année. Le Salon des Arts se poursuit à Cholet. Près de 300 œuvres d'artistes amateurs et professionnels sont exposées toute la semaine à la salle des fêtes, de la peinture, de la sculpture, mais aussi des œuvres sur papier. Une nocturne musicale est prévue demain soir avec performance en direct, prix du public et prix du jury. L'entrée est gratuite. Et puis, le retour de la Ligue des champions de handball. Ce soir, le HBC Nantes reçoit les Allemands de Melsungen à la H Arena. Coup d'envoi à 20h45. La météo, pour finir, un temps plutôt ensoleillé cet après-midi sur les Pays de la Loire. La douceur sera également au rendez-vous. On attend jusqu'à 23 degrés à La Roche-sur-Yon, 24 à Saint-Herblain et Chemillé. Très bonne journée sur Sun.
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2: Il est midi, passé de quelques minutes sur Sun, l'heure comme tous les mercredis de la chronique Crochet du droit. Et cette semaine, nous revenons sur le droit et les manifestations et nous nous demandons dans cette deuxième partie si l'État doit maintenir l'ordre public quoi qu'il en coûte. Bonjour Maxime.
3: Bonjour Sandrine et bonjour à toutes et à tous. La semaine dernière, nous revenions ensemble sur la légalité des blocus et les risques juridiques qu'encourent les lycéens et les étudiants qui bloquent les lycées et campus. Cette semaine, nous continuons de voir les manifestations par le prisme du droit. Car au-delà des revendications lycéennes, les médias ont rapporté de nombreuses violences au cours des diverses manifestations de la part de lycéens envers les forces de l'ordre, mais aussi sur des lycéens de la part des forces de l'ordre. Or, si l'État a le monopole de la violence physique légitime, selon Max Weber, il n'est pas normal que des lycéens soient violentés au nom de la préservation de l'ordre public. Et cela sous-entend une idée très simple, mais ô combien complexe à traduire en droit. Jusqu'où l'État peut-il aller pour assurer l'ordre public ? C'est donc sur cette question de droit que nous nous penchons aujourd'hui, au-delà des considérations politiques, et si cela vous paraît un peu abstrait à première vue, ne vous inquiétez pas, c'est plus simple qu'il n'y paraît.
2: Alors Maxime, il y a beaucoup de concepts, est-ce que tu peux déjà expliquer ce qu'est l'ordre public ?
3: L'ordre public est une notion absolument essentielle du droit public. C'est par exemple au nom de sa préservation que peuvent être interdites des manifestations, que vous pouvez être contrôlé par la gendarmerie lorsque vous conduisez pour un test d'alcoolémie par exemple ou une fouille de véhicule, que des produits phytosanitaires, des pesticides, peuvent être interdits, etc. Sa définition est assez simple car elle s'appuie sur un article très célèbre du Code général des collectivités territoriales, l'article L2212-2. Et cet article dispose que je cite « La police a pour objet d'assurer le bon ordre, la sûreté, la sécurité et la salubrité publique. Cela signifie donc que l'ordre public est un triptyque légal avec la préservation de la tranquillité publique, par exemple éviter les tapages nocturnes, de la sécurité publique et de la salubrité publique, autrement dit la santé publique.
2: Donc l'ordre public repose sur ces trois concepts ?
3: Eh, pas tout à fait. La tranquillité, la sécurité et la salubrité publique sont les notions citées par le Code général des collectivités territoriales. Mais la jurisprudence a ajouté deux autres notions. Avant de vous les citer, un petit point de définition quand même, la jurisprudence représente l'ensemble des décisions de justice, ce sont donc les juges administratifs en l'espèce qui ont rajouté ces deux notions en plus des trois notions légales citées par la loi. Et ces deux notions sont la moralité publique et la dignité de la personne humaine. Alors, La moralité publique, c'est un concept très étrange et le Conseil d'État rechigne totalement à l'utiliser et a raison. Même sans rentrer dans des considérations juridiques poussées, le concept de moralité publique est quasiment impossible à définir puisqu'éminemment subjectif. Chacun aura une définition différente de ce qui est moral ou non. Mais je vous en reparlerai dans une prochaine chronique. La dignité humaine, elle, est un peu plus facile à identifier. En deux mots, le Conseil d'État vient affirmer en 1995 que, je le cite, « le respect de la dignité de la personne humaine est une des composantes de l'ordre public », dans une affaire que tous les étudiants en droit connaissent qui concernait des lancers de nains en boîte de nuit. Alors, il y avait un contrat de travail, le nain qui devait être lancé était consentant, mais au nom de la dignité de la personne humaine, l'activité a été interdite. Donc voilà le rôle de l'État en matière d'ordre public. Il doit veiller à préserver la santé, la sécurité, la tranquillité des citoyens, mais aussi à faire respecter la dignité de la personne humaine et cette étrange moralité publique qui ne sert quasiment jamais.
2: Donc maintenant que l'on comprend ce qu'est l'ordre public, l'État dispose-t-il de moyens sans limite pour l'assurer ?
3: Alors, je vous parlais de Max Weber en intro avec sa célèbre formule de définition de l'État comme l'institution qui possède le monopole de la violence physique légitime. Dans un premier temps, l'État a une obligation de tout mettre en œuvre pour préserver l'ordre public. Par exemple, même si c'est un cas un peu spécial, c'est au nom de la salubrité publique et de la protection des citoyens que nous avons été confinés pendant la pandémie mondiale de la Covid-19. Il n'existait pas de vaccin. Pour protéger les plus vulnérables et éviter la saturation du système de santé, les citoyens ont été confinés. Dans un cadre moins extrême, s'il y a de trop forts risques de dégradation ou d'affrontement sur une manifestation annoncée, elle peut être interdite au nom de la préservation de l'ordre public. L'État est obligé d'agir, il ne peut pas laisser faire.
2: Mais il doit bien y avoir une limite quand même, non ?
3: Bien sûr, car sinon le raisonnement sort du cadre de l'État de droit et bascule dans un régime autoritaire. Pour éviter tout risque de dégradation de l'ordre public, il n'y a qu'à interdire toutes les manifestations sans exception et le problème est réglé. Mais c'est bien évidemment et fort heureusement impossible dans un état de droit. La solution vient donc encore une fois de la jurisprudence. Le Conseil d'État a émis depuis des décennies différents arrêts qui viennent préciser les conditions et surtout les limites dans lesquelles l'État peut venir préserver l'ordre public. Je simplifie, mais ce qu'il faut retenir est une règle de proportionnalité, avec une idée très simple, la liberté est la règle, la restriction de police l'exception. Le juge vérifiera toujours que toute mesure de police administrative répond à un triple test de proportionnalité. La mesure de police doit être adaptée, nécessaire et proportionnée au risque encouru. Par exemple, si ce week-end une manifestation est prévue dans Nantes, la préfecture peut interdire à la manif le passage dans certaines rues. Cela sera proportionné. Mais elle ne peut pas interdire les manifestations dans tout le département sur toute une semaine. L'exemple est caricatural, mais cela montre que la proportionnalité de la mesure doit toujours être recherchée, car le juge vérifiera toujours ce point en cas de litige. L'État est donc pris dans une tenaille juridique bien heureuse entre l'obligation d'assurer l'ordre public et le préserver, et de l'autre, la limite jurisprudentielle de ne pas aller trop loin dans ses moyens de prévention et de répression pour réussir sa mission. Et pour défendre tout de même un peu l'État, l'équilibre n'est pas toujours évident à trouver. Il tombe sous le sens que blesser des mineurs dans des manifestations avec des armes qui honnêtement sont inadaptées semble disproportionné. Mais ne tombez pas dans le piège médiatique polarisant et manichéen que l'on entend beaucoup trop depuis plusieurs jours. Tous les policiers ne sont pas violents, comme tous les lycéens ne sont pas des casseurs. L'ordre public doit être préservé en empiétant de manière proportionnée sur la liberté des individus, et c'est cette collusion entre des principes juridiques qui, a priori, semblent s'opposer ici, qui fait du droit public une matière absolument passionnante. Et sur ce, je vous souhaite une excellente semaine.
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1: Bonjour, bonjour à tous. Après les lycéens, les retraités dans la rue. La CGT appelle à se mobiliser ce mercredi partout en France pour la revalorisation des pensions. Plusieurs rassemblements se sont déroulés ce matin à Nantes, à Saint-Nazaire, à Châteaubriant ou encore à Cholet, où le rendez-vous était donné à 11h devant le siège du MEDEF. Le texte était réclamé depuis longtemps par les associations féministes et de défense des enfants. Le projet de loi intégrale contre les violences sexistes et sexuelles a été adopté hier à l'unanimité par l'Assemblée. Il prévoit notamment une nouvelle infraction sur l'inceste ou encore la mise en place d'un socle minimal d'enquête dans toute procédure portant sur des violences sexuelles, sexistes ou intrafamiliales. C'est une première en Loire-Atlantique. La Bolle ouvrira son cimetière animalier avant la fin de l'année. Un service de proximité qui répondait à une attente des propriétaires d'animaux domestiques selon la ville afin qu'ils puissent se recueillir dans un lieu dédié. Les vitraux détruits lors de l'incendie de la cathédrale de Nantes seront remplacés par une verrière contemporaine. Les noms des artistes en lice pour décrocher sa réalisation ont été dévoilés. Parmi eux, le Nantais Philippe Cognier et les ateliers du chemin. Les candidatures ont été retenues parmi 70 dossiers. Le binôme retenu sera dévoilé en début d'année. Le Salon des Arts se poursuit à Cholet. Près de 300 œuvres d'artistes amateurs et professionnels sont exposées toute la semaine à la salle des fêtes, de la peinture, de la sculpture, mais aussi des œuvres sur papier. Une nocturne musicale est prévue demain soir avec performance en direct, prix du public et prix du jury. L'entrée est gratuite. Et puis, le retour de la Ligue des champions de handball. Ce soir, le HBC Nantes reçoit les Allemands de Melsungen à la H Arena. Coup d'envoi à 20h45. La météo, pour finir, un temps plutôt ensoleillé cet après-midi sur les Pays de la Loire. La douceur sera également au rendez-vous. On attend jusqu'à 23 degrés à La Roche-sur-Yon, 24 à Saint-Herblain et Chemillé. Très bonne journée sur Seine.

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0: Bonjour à toutes et à tous et merci d'être à l'écoute du Son Unique. La production sonore que vous allez entendre a été réalisée par des élèves de l'accueil périscolaire Chêne d'Aron à Nantes. Durant toute l'année, les enfants ont réalisé en autonomie avec l'aide de leur animatrice plusieurs podcasts. Vous pourrez les retrouver régulièrement sur les antennes de Sun pour vous parler de personnalités qui ont marqué l'histoire dans de nombreux domaines. Et aujourd'hui, les enfants vous font découvrir Ada Lovelace. Très bonne écoute.
1: Ada Lovelace, une femme extraordinaire qui a inventé la programmation. C'est le 10 mars 1815 à Londres qu'Ada commence son histoire. Dès son plus jeune âge, sa mère l'encourage à apprendre les mathématiques et les sciences. Ada était une fille très curieuse. Elle aimait poser des questions, observer la nature et même dessiner ses propres idées. À 12 ans à peu près, elle a imaginé des ailes mécaniques car elle rêvait de voler comme un oiseau. On voyait déjà qu'elle avait un esprit très créatif. Ada est devenue adulte et a rencontré un inventeur très intelligent, Charles Babbage. Il construisait une nouvelle machine capable d'exécuter de grands calculs aussi rapidement qu'un humain, même plus vite. Il l'appelait la machine analytique. Les gens pensaient que ce serait juste une grande calculatrice, mais bien sûr, Ada y a vu quelque chose de plus grand. Ada a compris qu'une machine comme celle-ci pouvait faire plus que des calculs. On pouvait donner des instructions dans un certain sens, comme le font les ordinateurs aujourd'hui. Bien sûr, elle a donc donné des instructions bien précises que la machine pourrait exécuter. Ce fut le premier programme informatique créé bien avant les ordinateurs. Ada était exceptionnelle car elle pouvait mélanger les mathématiques avec son imagination et ça lui permettait de voir et comprendre ce que les autres ne pouvaient voir. C'est d'ailleurs grâce à ça qu'elle a pu comprendre qu'un jour les machines pourraient aider les gens dans plusieurs domaines. C'est l'une des premières personnes à avoir pensé aux ordinateurs. C'est pour ça qu'on la surnomme la mère de la programmation ou la première programmeuse au monde. Ada est morte le 27 novembre 1857. Petite chose sur Ada. Ada n'a jamais connu son père, un poète très connu, Lord Byron. Ada adorait tellement les mathématiques qu'elle pouvait se coucher très tard pour en faire. Il existe même un langage de programmation qui s'appelle Ada. On se souvient d'elle aujourd'hui car sans elle, les ordinateurs pourraient être bien différents. Sa façon de penser a posé les bases de la programmation, c'est-à-dire l'art de donner les instructions aux ordinateurs. Elle nous montre que les femmes peuvent aussi changer le monde de la science et de la technologie. On peut aussi faire de grandes choses avec l'imagination et les sciences.

0: que tu trouves chouette dans les ordinateurs ?
1: Bah moi je trouve chouette un ordinateur parce que ça peut nous dépanner quand tu n'arrives pas à calculer, à trouver, ça écrit plus vite, ça imprime, ça fait en feuille, ça fait un petit peu à ta place, mais l'ordinateur il fait quelque chose, mais en même temps toi aussi.
2: Pour moi un ordinateur, j'aime bien l'IA parce qu'on peut créer des images, c'est chouette, on peut travailler. On peut aussi imprimer des choses. Si j'ai un examen de maths à imprimer, et ben je vais pas dessiner l'examen de maths et je vais utiliser l'ordinateur pour le photocopier. Voilà.
1: Qu'est-ce que c'est la programmation selon toi ?
3: Pour moi, la programmation, c'est comme si tu avais un robot et que tu le programmais pour faire quelque chose. Mais c'est pas vraiment toi qui le programme, c'est aussi le robot qui il doit faire sa part du challenge ou du travail. Pour moi, la programmation, c'est aussi pour les ordinateurs, pour les...

0: ça peut servir plus tard, mais pas trop au collège. Je dirais plus vers lycée.
1: Pour moi, la programmation, c'est t'as des pièces de mécanique, t'as des vis, tu peux créer des choses, tu peux programmer des robots, savoir pourquoi il est programmé.
2: Qu'aimerais-tu inventer si tu pouvais créer quelque chose de complètement nouveau?
3: Moi, j'aimerais créer une machine à se déplacer dans le temps, comme ça on peut aller dans le futur, dans le passé, et ça serait chouette, je trouve.
0: Je pourrais inventer une sorte de soucoupe volante à quatre ailes de chauve-souris. Ce serait un peu amusant, mais avec des matériaux complètement dingues, du genre un mélange de tous les métals avec du plastique. Enfin, voilà, un truc comme ça. Je pourrais inventer, par exemple, genre un exemple d'avion avec l'avant, il y a une soucoupe volante. Et il y a une jungle calculatrice à l'intérieur de la soucoupe volante qui va l'avion il va à 1000 à l'heure. Du coup, la calculatrice permettrait de compter le temps, mais incroyablement vite.
4: Moi, par exemple, si on pouvait, par exemple, toucher un tableau, et les personnes ou la nature qui était dessinée devenait vraie. Et après, on pourrait aussi inventer une machine pour que les animaux y savent parler.
2: Y a-t-il quelque chose dans les ordinateurs qui t'énerve ou que tu trouves difficile?
5: C'est énervant parce que l'ordinateur, c'est un petit peu normal que ça énerve parce que c'est informatique, donc c'est programmé de l'homme. Mais forcément que des fois, ça bug et ça peut être énervant et ça peut te rendre un petit peu fâché.
4: Moi, ce qui m'énerve dans les ordinateurs, c'est que des fois, tu sais pas le code pour arriver, par exemple, à l'Internet. Donc, tu appuies sur tous les boutons et des fois, ça bloque l'ordinateur et donc ça bloque aussi les réseaux sociaux qui sont dans l'ordinateur.
0: Ça m'arrive que c'est énervant parce qu'il me répond pas vraiment ce que je veux. Quand on veut vérifier quelque chose, si on n'est pas d'accord, par exemple avec mes parents.
2: Penses-tu qu'il est difficile d'inventer une nouvelle machine ou une nouvelle invention?
0: Je pense que c'est quand même difficile, mais pour un scientifique, ce serait pas difficile. Pour nous, en tant que non-expérimentés, ce serait très dur, même si on apprenait à l'école des trucs aussi durs. Je pense que ce serait impossible. Il faut beaucoup de temps pour apprendre ce genre de choses. On n'est pas aussi bon en géométrie à l'école, je pense.
5: Moi, je pense que c'est difficile parce que un ordinateur, ça fait un petit peu tout à ta place, un petit peu, mais l'ordinateur, nous, on peut très bien, on peut peut-être pas le construire, mais en faire partie un petit peu, parce que l'ordinateur est tiré de des humains, du savoir des humains. Alors, pour un sort scientifique, où c'est facile à construire, mais pour nous, c'est pas possible.
1: C'est difficile à construire, parce que faut savoir venir savoir les bonnes pièces qu'il faut, si c'est pas rouillé, où faut mettre les vis. Faut réfléchir à la forme, qu'est-ce qu'il va pouvoir faire à la place de l'homme. Les téléphones, ça devait être dur à construire.
0: Utilises-tu souvent l'ordinateur?
6: Non, mais parce que je suis une enfant, mais je pense que si je serais une adulte, je l'utiliserais souvent parce que on peut s'en servir pour travailler, pour faire plein d'autres choses, pour noter des choses. Si on veut écrire une histoire ou voilà, pour faire les listes de courses, après sur le téléphone aussi, mais on peut aussi faire sur l'ordinateur. On peut faire plein de choses avec l'ordinateur et c'est chouette.
7: J'utilise pas très souvent l'ordinateur, sauf parfois pour faire des recherches, quelquefois pour jouer aux jeux vidéo, mais c'est vraiment pas très fréquent.
0: Non, parce que mes parents, ils l'utilisent pas beaucoup, donc moi, forcément, je l'utilise pas beaucoup. Mais je l'utilise pas beaucoup parce que de 1, j'ai pas beaucoup le temps. De 2, ça m'intéresse pas vraiment, à part créer des images, ça c'est amusant, ou demander des trucs, je sais pas, sur internet. Sinon, je l'utilise pas forcément.
8: 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Très belle journée à l'écoute du son unique.

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1: Bonjour, bonjour à tous. Après les lycéens, les retraités dans la rue. La CGT appelle à se mobiliser ce mercredi partout en France pour la revalorisation des pensions. Plusieurs rassemblements se sont déroulés ce matin à Nantes, à Saint-Nazaire, à Châteaubriant ou encore à Cholet, où le rendez-vous était donné à 11h devant le siège du MEDEF. Le texte était réclamé depuis longtemps par les associations féministes et de défense des enfants. Le projet de loi intégrale contre les violences sexistes et sexuelles a été adopté hier à l'unanimité par l'Assemblée. Il prévoit notamment une nouvelle infraction sur l'inceste ou encore la mise en place d'un socle minimal d'enquête dans toute procédure portant sur des violences sexuelles, sexistes ou intrafamiliales. C'est une première en Loire-Atlantique. La Bolle ouvrira son cimetière animalier avant la fin de l'année. Un service de proximité qui répondait à une attente des propriétaires d'animaux domestiques selon la ville afin qu'ils puissent se recueillir dans un lieu dédié. Les vitraux détruits lors de l'incendie de la cathédrale de Nantes seront remplacés par une verrière contemporaine. Les noms des artistes en lice pour décrocher sa réalisation ont été dévoilés. Parmi eux, le Nantais Philippe Cognier, les ateliers du chemin. Les candidatures ont été retenues parmi 70 dossiers. Le binôme retenu sera dévoilé en début d'année. Le Salon des Arts se poursuit à Cholet. Près de 300 œuvres d'artistes amateurs et professionnels sont exposées toute la semaine à la salle des fêtes, de la peinture, de la sculpture, mais aussi des œuvres sur papier. Une nocturne musicale est prévue demain soir avec performance en direct, prix du public et prix du jury. L'entrée est gratuite. Et puis, le retour de la Ligue des champions de handball. Ce soir, le HBC Nantes reçoit les Allemands de Melsungen à la H Arena. Coup d'envoi à 20h45. La météo, pour finir, un temps plutôt ensoleillé cet après-midi sur les Pays de la Loire. La douceur sera également au rendez-vous. On attend jusqu'à 23 degrés à La Roche-sur-Yon, 24 à Saint-Herblain et Chemillé. Très bonne journée sur Seine.

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Rendez-vous au musée d'art et d'histoire de Cholet pour Abstraction géométrique numéro 2 le 17 octobre. 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
1: Bonjour à tous. Après la jeunesse hier, c'est au tour des aînés de faire entendre leur colère. À La Roche-sur-Yon, une cinquantaine de retraités se sont mobilisés ce matin pour exiger une revalorisation de leur pension. Ils dénoncent la baisse de leur pouvoir d'achat face à l'inflation. Les syndicats qui donnent déjà rendez-vous le 19 novembre à Paris pour une mobilisation nationale. L'État condamné par le tribunal administratif de Nantes pour dédommager l'absence de cours. L'instance vient d'attribuer 1200 euros de dommages et intérêts à la famille d'un collégien de Vendée. La justice sanctionne les absences répétées et non remplacées de professeurs survenues durant l'année scolaire 2021-2022. L'actualité, c'est aussi ce record inédit depuis le début des relevés il y a 15 ans, d'après l'Office français de la biodiversité. Près de la moitié des petits cours d'eau étaient totalement secs fin septembre. Les niveaux les plus critiques sont situés sur l'axe allant de la Vendée à la région Grand Est. Le Mont Blanc, par contre, lui, continue de grandir, mesuré à un peu plus de 4807 mètres, près de 2 mètres de plus qu'en 2023. Des variations liées notamment aux conditions météo. Les géomètres experts au Savoyard ont lancé leur campagne de mesure en 2001. Première victoire historique pour les basketteuses de Sablé-sur-Sarthe, promues cette saison en National 3. Les Saboliennes ont décroché leur tout premier succès dimanche sur le parquet de Laval, 69 à 67. Booster les dons de plasma dans le Maine-et-Loire, c'est le challenge lancé à Cholet par l'établissement français du sang. Le défi se fait par équipe où chaque don rapporte un point à son groupe. La compétition est ouverte à tous. Et puis le temps sera dégagé pour cette fin de journée sur notre territoire. Les nuages devraient revenir dans le Maine-et-Loire demain matin par Saumur. Ce sera dégagé en Loire-Atlantique et en Vendée. Côté météo, il fera doux ce soir, 18 à Angers et Cholet, 17 à Chalon et Saint-Nazaire. Très bonne fin de journée sur Sun et rendez-vous très vite pour un nouveau point sur l'actualité.

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1: Bonsoir à tous. Après la jeunesse hier, c'est au tour des aînés de faire entendre leur colère. À La Roche-sur-Yon, une cinquantaine de retraités se sont mobilisés ce matin pour exiger une revalorisation de leur pension. Ils dénoncent la baisse de leur pouvoir d'achat face à l'inflation. Les syndicats qui donnent déjà rendez-vous le 19 novembre à Paris pour une mobilisation nationale. L'État condamné par le tribunal administratif de Nantes pour dédommager l'absence de cours. L'instance vient d'attribuer 1200 euros de dommages et intérêts à la famille d'un collégien de Vendée. La justice sanctionne les absences répétées et non remplacées de professeurs survenues durant l'année scolaire 2021-2022. L'actualité, c'est aussi ce record inédit depuis le début des relevés il y a 15 ans, d'après l'Office français de la biodiversité. Près de la moitié des petits cours d'eau étaient totalement secs fin septembre. Les niveaux les plus critiques sont situés sur l'axe allant de la Vendée à la région Grand Est. Le Mont Blanc, par contre, lui, continue de grandir, mesuré à un peu plus de 4807 mètres, près de 2 mètres de plus qu'en 2023. Des variations liées notamment aux conditions météo. Les géomètres experts au Savoyard ont lancé leur campagne de mesure en 2001. Première victoire historique pour les basketteuses de Sablé-sur-Sarthe, promues cette saison en National 3. Les Saboliennes ont décroché leur tout premier succès dimanche sur le parquet de Laval, 69 à 67. Booster les dons de plasma dans le Maine-et-Loire. C'est le challenge lancé à Cholet par l'établissement français du sang. Le défi se fait par équipe où chaque don rapporte un point à son groupe. La compétition est ouverte à tous. Et puis le temps sera dégagé pour cette fin de journée sur notre territoire. Les nuages devraient revenir dans le Maine-et-Loire demain matin par Saumur. Ce sera dégagé en Loire-Atlantique et en Vendée. Côté météo, il fera doux ce soir, 18 à Angers et Cholet, 17 à Chalon et Saint-Nazaire. Très bonne fin de journée sur Sun et rendez-vous très vite pour un nouveau point sur l'actualité.

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4: Salut les amis, c'est Marie-Élodie. Aujourd'hui, je vais vous présenter trois séries de mangas, mes derniers coups de cœur lus cet été. Commençons avec The Song About Green de Gao Yan aux éditions Casterman. Lou, une jeune Taïwanaise, intègre la fac de Taipei pour s'ouvrir à d'autres horizons que son village natal de bord de mer. Un soir de déprime, elle fait la rencontre de Nanjun, un jeune artiste, musicien dans un groupe, et ils vont se découvrir une passion commune pour la culture japonaise à travers la musique et la lecture. Dans ce récit en deux tomes, au dessin très fin et réaliste, on suit cette romance douce-amère d'un premier amour entre le Japon et Taïwan, où l'on va croiser les noms d'Happy End, un groupe de rock japonais des années 70, mais aussi d'Haruki Murakami, célèbre romancier entre autres de la trilogie 1Q84, ou encore 8mm Sky, un groupe de rock taïwanais. Nos deux personnages se découvrent et vont mutuellement s'influencer et s'émanciper dans leur passion, elle pour l'écriture et lui pour la musique. C'est beau, rafraîchissant et un brin nostalgique. The Song About Green est à découvrir dans les rayons de nos bibliothèques. Je poursuis avec The Shelter of Love de Ri Haruga. Victime d'une mère violente, Yoru a été placée dans un foyer pour enfants. Elle y rencontre Tenjaku, un garçon de son âge au passé aussi compliqué que le sien. Si la petite fille a d'abord du mal à s'adapter à sa nouvelle maison, elle finit, grâce à la protection de ce dernier, par y trouver son équilibre. Mais à l'approche de la majorité, comment ces deux êtres meurtris par la vie réussiront-ils à s'intégrer à la société ? Cette romance n'est pas une romance comme les autres. En abordant le sujet de l'abandon, l'autrice dépeint un quotidien dur et touche un sujet de société bouleversant. Au Japon, ces structures accueillent des enfants abandonnés ou violentés par leurs parents. Ils sont entourés au quotidien par des animateurs qui donnent leur possible pour leur offrir un foyer aimant. Mais comment se construire un avenir quand on est mis au banc de la société? Quand on attend l'amour d'un parent qui ne viendra jamais? La descente aux enfers n'est jamais très loin, il faut s'accrocher et même ça, parfois, ça ne suffit pas. L'autrice s'est documentée auprès de ces structures, auprès des services sociaux, pour nous livrer un récit touchant et parfois cruel. Shelter of Love est une série en 8 tomes à ne pas louper. Je termine avec Shin Zero du label 619. Ce label est très connu et réputé dans le monde de la BD française pour sortir des titres tous plus surprenants les uns que les autres. Un format atypique et un visuel alléché font de leur BD des vrais livres-objets collector. Frontière, Jaune, Silent Jenny ou encore OKAI ou la série Freaky Skills sont autant de titres tous d'une grande qualité visuelle et scénaristique et souvent récompensés. Mais revenons à Shin Zero, premier manga du label et créé par deux Français. Il y a 20 ans, le dernier kaiju, monstre géant venu des mers, a été vaincu par les Sentai, un groupe de justiciers colorés. Aujourd'hui, les Sentai ne sont plus que l'ombre d'eux-mêmes, relégués à des petits boulots mal payés. Warren, Nikki, Héloïse, Satoshi et Sophia essayent de trouver leur place dans ce monde désabusé où les héros ont disparu. Mathieu Bablet au scénario et Guillaume Saint-Gelin au dessin nous livrent une relecture inventive des Sentai, ces groupes de justiciers masqués, rendus célèbres en France notamment par les Power Rangers. Au début, on a envie de rire de la situation, et plus on avance dans l'histoire, moins c'est drôle, voire sombre. Car les auteurs prennent soin de dénoncer l'ubérisation de notre société, la pauvreté, une jeunesse perdue qui essaye de s'en sortir malgré les galères. Le dessin en noir et blanc, parsemé de touches de couleurs quand les héros revêtent leur costume, est d'une ingéniosité visuelle remarquable et donne du punch à la BD. Un vrai coup de cœur pour cette série, qui se finira en 3 tomes, et dont les deux premiers sont disponibles dans le réseau du bibliothèque du Choletais. Je vous laisse avec Kazeo Atsumete, un morceau du groupe japonais Happy End, datant de 1971 et qui se traduit par « Je rassemble le vent ». Je vous remercie de m'avoir écouté et je vous dis à très bientôt sur Sun.
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1: Bonsoir à tous. Après la jeunesse hier, c'est au tour des aînés de faire entendre leur colère. À La Roche-sur-Yon, une cinquantaine de retraités se sont mobilisés ce matin pour exiger une revalorisation de leur pension. Ils dénoncent la baisse de leur pouvoir d'achat face à l'inflation. Les syndicats qui donnent déjà rendez-vous le 19 novembre à Paris pour une mobilisation nationale. L'État condamné par le tribunal administratif de Nantes pour dédommager l'absence de cours. L'instance vient d'attribuer 1200 euros de dommages et intérêts à la famille d'un collégien de Vendée. La justice sanctionne les absences répétées et non remplacées de professeurs survenues durant l'année scolaire 2021-2022. L'actualité, c'est aussi ce record inédit depuis le début des relevés il y a 15 ans, d'après l'Office français de la biodiversité. Près de la moitié des petits cours d'eau étaient totalement secs fin septembre. Les niveaux les plus critiques sont situés sur l'axe allant de la Vendée à la région Grand Est. Le Mont Blanc, par contre, lui, continue de grandir, mesuré à un peu plus de 4807 mètres, près de 2 mètres de plus qu'en 2023. Des variations liées notamment aux conditions météo. Les géomètres experts au Savoyard ont lancé leur campagne de mesure en 2001. Première victoire historique pour les basketteuses de Sablé-sur-Sarthe, promues cette saison en National 3. Les Saboliennes ont décroché leur tout premier succès dimanche sur le parquet de Laval, 69 à 67. Booster les dons de plasma dans le Maine-et-Loire. C'est le challenge lancé à Cholet par l'établissement français du sang. Le défi se fait par équipe où chaque don rapporte un point à son groupe. La compétition est ouverte à tous. Et puis le temps sera dégagé pour cette fin de journée sur notre territoire. Les nuages devraient revenir dans le Maine-et-Loire demain matin par Saumur. Ce sera dégagé en Loire-Atlantique et en Vendée. Côté météo, il fera doux ce soir, 18 à Angers et Cholet, 17 à Chalon et Saint-Nazaire. Très bonne fin de journée sur Sun et rendez-vous très vite pour un nouveau point sur l'actualité.

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2: Bonsoir à tous. Après la jeunesse hier, c'est au tour des aînés de faire entendre leur colère. À La Roche-sur-Yon, une cinquantaine de retraités se sont mobilisés ce matin pour exiger une revalorisation de leur pension. Ils dénoncent la baisse de leur pouvoir d'achat face à l'inflation. Les syndicats qui donnent déjà rendez-vous le 19 novembre à Paris pour une mobilisation nationale. L'État condamné par le tribunal administratif de Nantes pour dédommager l'absence de cours. L'instance vient d'attribuer 1200 euros de dommages et intérêts à la famille d'un collégien de Vendée. La justice sanctionne les absences répétées et non remplacées de professeurs survenues durant l'année scolaire 2021-2022. L'actualité, c'est aussi ce record inédit depuis le début des relevés il y a 15 ans, d'après l'Office français de la biodiversité. Près de la moitié des petits cours d'eau étaient totalement secs fin septembre. Les niveaux les plus critiques sont situés sur l'axe allant de la Vendée à la région Grand Est. Le Mont Blanc, par contre, lui, continue de grandir, mesuré à un peu plus de 4807 mètres, près de 2 mètres de plus qu'en 2023. Des variations liées notamment aux conditions météo. Les géomètres experts au Savoyard ont lancé leur campagne de mesure en 2001. Première victoire historique pour les basketteuses de Sablé-sur-Sarthe, promues cette saison en National 3. Les Saboliennes ont décroché leur tout premier succès dimanche sur le parquet de Laval, 69 à 67. Booster les dons de plasma dans le Maine-et-Loire. C'est le challenge lancé à Cholet par l'établissement français du sang. Le défi se fait par équipe où chaque don rapporte un point à son groupe. La compétition est ouverte à tous. Et puis le temps sera dégagé pour cette fin de journée sur notre territoire. Les nuages devraient revenir dans le Maine-et-Loire demain matin par Saumur. Ce sera dégagé en Loire-Atlantique et en Vendée. Côté météo, il fera doux ce soir, 18 à Angers et Cholet, 17 à Chalon et Saint-Nazaire. Très bonne fin de journée sur Sun et rendez-vous très vite pour un nouveau point sur l'actualité.

tous et bienvenue dans le Crack Nuke, la mixtape hip-hop de Sun. 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Je poursuis mon exploration des sons sortis en 1996, entamés lors des précédentes émissions rap français et classique. Je m'attaque ce soir au Classic Underground, que je vais décliner sur deux mix avant de clore ce long chapitre sur la grande année 96 avec deux mix de sons bien underground. Le fait de qualifier un son de classique, classic underground ou underground est très subjectif. Je te laisse juger la pertinence de mes choix. Au menu ce soir, Alteric, Madskills, OGC, Ed OG, Godfather Don et d'autres. Tu écoutes Sun, le Crack Nuke, Cali sur le mix.

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4: Chères auditrices, auditeurs de Sun, bienvenue sur Qu'est-ce que t'as dans le beat ? Nous revoili, nous revoilou, accompagné de mon fidèle chirurgien, trifouilleur, tripatouilleur d'entrailles, Vilmos.
5: Bonjour, guten tag.
4: Guten tag, je suis parti à Berlin cet été ?
5: Non, je suis juste un chirurgien allemand, aujourd'hui je viens de le décider.
4: Très bien, très bien. Eh bien, aujourd'hui, nous allons mener une émission bilingue.
5: Oui.
4: Les amis. Donc ici Nua, votre fidèle chirurgienne, toujours bien accompagnée de mon Vilmos, le grand unique rappeur du Vilmos Live Club. T'as fait des petits concerts cet été, toi ?
5: Oui, pas mal de petits concerts avec mon Vilmos Live Club, c'était fort appréciable.
4: Des festivals ?
5: Quelques festivals, des concerts aussi sur la côte avec des gens de droite que nous avons fait fuir, quel bonheur.
4: Ok.
5: C'était super, big up à Jonas Penley et DJ CLB s'ils nous écoutent.
4: Donc, on a loupé notre première émission de rentrée, comme de bons flemmards qui avons trop fêté l'été.
5: Flemmards de qualité, du coup.
4: Flemmards de qualité, mais aujourd'hui, on se retrouve pour une spéciale, c'est pour notre anniversaire, en effet. Ça fait un an qu'on fait cette émission avec mon cher Vivi. Et aujourd'hui, on a décidé de pas inviter de patients à disséquer,
5: non.
4: Pas de cerveau à évider, pas de cœur à passer au rayon X. Aujourd'hui, ce sera léger. Pas de blabla sur les problèmes financiers des artistes intermittents du spectacle.
5: Non.
4: Oh non, encore. Ça va faire du bien de ne pas se prendre la tête.
5: Cerveau léger, là.
4: Aujourd'hui, c'est que du kiff, que du love, que de la musique et beaucoup de rap, beaucoup de hip-hop. On a tous besoin, de temps en temps, d'arrêter la machine, de poser le cerveau et de laisser son corps vibrer aussi au rythme du son. Pour cela, comme de bons médecins qui n'écoutent pas les nouveaux symptômes de leurs auditeurs et auditrices, on va vous represcrire la même dose, la même ordonnance médicale que l'année écoulée. Et oui, on va vous repasser un son de chaque artiste qu'on a accueilli cette année. Sauf que...
5: La folie.
4: On a quelques exclus. Wow. Voilà, je suis allée un par un, nos 8 petits artistes qu'on a accueillis, 11, 10, je ne sais plus. Je suis allée leur demander s'ils avaient des exclus et oui, ils nous en ont fourni. Donc on va écouter titres d'elle et eux. Inédit, mon pote, tu te rends compte ?
5: Merci Nua pour ce beau travail d'archéologie médicale. T'es allée trifouiller dans les entrailles. Enfin, même pas dans les entrailles, dans le futur des entrailles. On est dans une sorte de futur intestinal de nos artistes accueillis. Ça va être que du kiff. On va quand même faire, si je ne m'abuse, le fameux « t'as kiffé quoi du mois ?» Au lieu d'un seul morceau, à rebours d'un seul et unique morceau, on est tellement frustré à chaque fois de ne vous en passer qu'un seul. On va en balancer entre 6 et 10 chacun, on va voir, avec l'ami Vivi. Le thème, ça va pas être « t'as kiffé quoi du mois ?» Ça va être « t'as kiffé quoi de l'été ?» T'as découvert quoi ce summer ? Donc on va essayer de rester dans des titres hip-hop. Ensuite, on le rappelle, hip-hop, c'est très vaste. Il y a énormément de sous-genres et de croisements. Un beau mélange, et c'est ça qui fait un beau pays, comme une belle bouillabaisse. Et nous, ici, on défend ça. Ça nous donne un spectre de kiff très, très large. Du rap conscient, en passant par le boom-bap, la trap, la jazz rap, la funk rap, la G-funk, le R&B, le hip-hop soul, rap rock, rap électro. Bref, la totale. Aujourd'hui, il n'y a pas de scalpel. On va juste ouvrir... La cage thoracique et nos chakras, on branche les enceintes et on laisse la musique faire le taf. Qu'est-ce que t'as dans le bide spécial un an ? C'est parti ma Vivi.
4: On commence directement par notre artiste Evil.
5: Yes.
4: C'est la dernière personne qu'on a accueillie cette année.
5: Je crois bien. Et elle parlait allemand d'ailleurs. Elle est prof d'allemand à côté, on l'a découvert.
4: Elle est prof d'allemand, big up, elle est trop forte.
5: C'est peut-être pour ça qu'inconsciemment j'ai pensé à un chirurgien allemand.
4: Bon, j'envoie FP de Evil, notre titre préféré de cet artiste.
5: Let's go.

0: Yeah, de la bombe. C'est mon titre préféré de Evil.
1: Franchement, moi je trouve que c'est une artiste formidable.
0: Ouais.
1: Je comprends pas qu'elle ait toujours pas pété.
0: Un artiste
1: Wunderschön. C'est difficile. Qu'est-ce qui fait que qu'on pète ou qu'on
0: généralement une mauvaise digestion.
1: Ouais, c'est pour ça qu'on disait que les venez dans notre, venez, on va vous donner des ordonnances. Venez dans notre cabinet médical.
0: C'est du talent, mais aussi c'est aussi une question de tempo, de chance, de rencontre, je pense.
1: Bah ouais.
0: Du style peut-être.
1: Moi j'aime bien. Il y a une chanson de Maïra. C'est pas une artiste.
0: Maïra.
1: Elle est plus pop,
0: ouais.
1: R&B. Je sais pas si tu connais.
0: Non, je connais Maïro, mais du coup c'est marrant.
1: Et elle a dit ah.
0: Elle dit ah, c'est puissant ça. Moi, il y a déjà un mec une fois, il m'a dit et j'étais mais bluffé. Elle a dit ah, j'avais la cite. Vas-y, tu retrouveras plus tard.
1: Elle dit genre j'ai tellement rêvé, un peu comme Evil, tu vois. En fait, j'ai tellement cru que ouais. Ça m'est arrivé, tu vois.
0: Ah,
1: elle
0: ouais.
1: dit je sais pas, si, on m'a dit il y a de la place. Elle a dit je sais pas s'il y a de la place, mais il y a de la place pour moi.
0: Les prophéties autoréalisatrices, ils comptent tellement fort, ça arrive.
1: Ouais, mais moi je suis vraiment dans ça. En tout cas, d'écouter des sons qui parlent de ça, ça me fait plaisir.
0: Ok.
1: Du coup, voilà, big up à notre Evil.
0: Big up à Evil.
1: Qui a joué à Trampo là, la semaine dernière, le 24, où je suis bénévole.
0: Ah ouais, mais c'est pas la semaine pro que
1: En fait, c'est la semaine pro, mais comme l'émission elle va sortir en octobre.
0: Ah, t'es pas bête, toi.
1: Et ben, genre, je parle comme si c'était déjà arrivé.
0: T'es trop fort, t'es dans le turfu.
1: J'avoue, mais
0: t'es
1: moi,
0: dans le turfu antérieur.
1: Non, mais il y a que des exclus en avance, là.
0: T'es trop chaud. Bah, on va enchaîner avec une autre artiste.
1: Qui nous envoie une exclue aussi, ça s'appelle.
0: Là, on est sur une première exclue. Ça s'appelle Pimprenel. Il n'y a pas de Nicolas. Encore moins de Sarkozy. Là, c'est juste Pimprenel. Je vois ta tête désabusée à chaque coin. C'est Odonella, on l'avait accueilli dans cette émission au coin de l'hiver ou au printemps, je sais plus. En tout cas, j'avais grave kiffé la discussion.
1: Ouais, moi je crois coup de cœur, émission coup de cœur.
0: Émission coup de cœur, on était allé boire un verre après juste à côté.
1: Ah ouais.
0: C'était la meilleure partie de l'émission, oui, vous ne l'avez pas entendu.
1: En plus, elle avait parlé de casser la boucle. Moi, c'est quelque chose qui est très resté et qui m'a même inspiré pour des textes après.
0: C'est vrai. Tu m'avais dit
1: briser la boucle, sortir du schéma familial, être cette personne qui va en dehors des cases en pleine conscience de ça, en fait.
0: Ouais. Bah, c'est tout à fait le propos de son exclu, parce qu'elle nous a écrit, je vais vous lire, « Salut Vilmos et Nua, vous êtes absolument
1: super.
0: Les meilleurs, je pense à vous tous les jours. » Non, elle a dit « Je l'ai écrite après les fêtes de fin d'année, cette exclu, et après les trans musicales. Après une conversation conflictuelle avec ma mère, le sujet c'était « La musique comme avenir, un désaccord pour nous, elle préfère que je l'assure de façon matérielle. » Et moi, je préfère vivre pleinement de mes rêves. Déjà, il n'y a pas beaucoup d'artistes, ils t'introduisent le son comme ça.
1: De fou.
0: Là, tu te dis, c'est sincère, c'est honnête et ça va cartonner. Elle dit aussi qu'elle va bientôt sortir des petites chansons, peut-être un featuring, bientôt une live session dans un cadre extraordinaire. Donc bref, il faut suivre Odonella sur son compte Instagram, où elle donne ses dates de concert et ses actus. Mais là, on va écouter du coup Pimprenel.
1: Déjà, j'adore le début.
0: Ouais.
1: Oh, je suis amoureuse de sa musique.

0: Faut qu'on contrôle le début du fouet parce que la chanson n'a rien de marrant. C'est juste que Nua a mis des notes sur un document partagé pour avoir des réactions très très sérieuses au son dodo. Dodo n'est là et moi j'ai évidemment mis une énorme connerie en caractère 68 gras. Voilà. Mais c'est bon, on reprend le souffle. Qu'est-ce qu'on a pensé du son?
1: Voilà, j'ai pris des notes sur ce son que j'ai adoré. Juste désolé, il m'a fait une vanne à la fin, hein, ce sacré bougre.
0: Aïe, aïe, aïe.
1: Franchement, déjà, je suis trop contente qu'on puisse découvrir ensemble cette exclusivité. Enfin, je trouve ça assez unique. Mm. Franchement, moi, je dis merci à Odo. Mm. Ouais, je trouve que c'est unique. Et d'ailleurs, peut-être, je trouve qu'il y a beaucoup d'idées. On dirait qu'il y a plein de sons dans le son, tu trouves pas?
0: Ouais, ouais, il y a une grosse, il y a plusieurs chapitres.
1: Ouais. Mm. Franchement, c'est grave intimiste. J'aime beaucoup. Et moi, j'aime bien les formants qu'elle utilise sur sa voix. Genre, ça me fait penser à aussi des... Enfin, moi, je fais beaucoup de tests en ce moment sur ma voix, les changements de formant, des trucs un peu dépitchés, des autotunes, donc c'est un truc qui me parle. Et ouais, ce côté un petit peu hybride, organique, avec bien sûr bah, des textes qui me touchent, moi. Je sais pas, t'en as pensé quoi, toi?
0: Bah, comme toi, j'ai kiffé le travail de recherche sur la voix. D'ailleurs, elle a précisé dans son petit message aussi
1: que c'est une maquette. C'est une démo. C'est pas le son final.
0: Donc, je pense qu'elle est pas encore contente de toutes les armes et les trucs, mais moi, ça me dérange pas du tout. Là, j'ai kiffé. Bah, non, ce qui m'est venu à l'esprit, en fait, c'est pas tant une critique musicale, c'est de me dire que sa mère, évidemment, à un moment, elle lui dit quand même, je te dis bye bye, tu vois. Si tu me fais du mal, donc je bois. Il y avait quand même des passages. Au tout début de la chanson, j'avais du mal à comprendre le thème du texte, et après, il vient plus tard.
1: Il y a un peu genre, je veux que tu... Enfin, il y a beaucoup de trucs genre, j'aimerais que tu me vois, des trucs de secret. En fait, ça donne envie de réécouter encore.
0: Ça donne envie de réécouter tout le texte.
1: Pour refaire une petite analyse.
0: Ouais, mais je me dis, bon, sa mère, évidemment, qu'elle agit pas au mieux à lui dire, vas-y, assure ton confort financier, etc. Mais dans le fond, c'est une maman, tout comme un père, enfin, c'est un... Elle souhaite son bonheur. Si elle dit ça, c'est maladroit, mais c'est pour la protéger, elle. Donc, ça s'exprime mal, mais à la base, ça part d'une inquiétude, donc, je pense, d'un amour pour sa fille. Donc, j'espère qu'elle va pas dire que c'est juste un goodbye et que c'est pas un adios les bananos à la mama, tu vois, tranquille, qu'ils vont se réconcilier. Moi, ça m'a donné ça comme
1: après, pensée. Tu vois, genre, c'est pas parce que, genre, on écrit des trucs un peu, des fois, plus sombres sur nos parents qu'on est en embrouille et tout, hein. Moi, je sais que.
0: Bah là, elle le dit. Mais oui, t'as raison.
1: Oui, je sais, mais genre, moi, j'écris des trucs un peu deep des fois sur mon père, et c'est pas dire qu'on en embrouille. Genre, juste, quand j'avais 17 ans, il m'a saoulé, et du coup, il m'a encore saoulé aujourd'hui, tu vois.
0: Quand j'écris,
1: je suis encore la meuf qui a 17 ans qui a un rancune contre lui, alors qu'aujourd'hui, ça se passe bien.
0: Ah bah, c'est mieux que ça se passe comme ça dans la musique que dans la vraie vie, alors.
1: Ok.
0: On va enchaîner. Merci à Donella pour cet exclu, en tout cas. Ça fait grand plaisir.
1: On passe sur Scary.
0: Scary Movie.
1: Scary Movie. On a une exclu qui s'appelle Velcro.
0: Right.

0: leur ferme pas au velcro. Yes, j'en mets plus de temps à perdre, gros. Ne leur ferme pas au velcro.
1: Yeah, yeah. Elle s'arrête là la chanson, non?
2: J'ai fait un petit fondu.
1: T'as fait un petit fondu.
2: Ça repoulepait là. Mais c'était reparti, mais je me suis dit, vas-y, on garde un peu, vu que c'est des exclus.
1: T'as raison. Par contre, est-ce que t'as remarqué un truc important si tu as bonne connaissance de nos dossiers médicaux? Ça te dit rien?
2: Ouais, si, il l'a fait en freestyle.
1: C'est ça, il l'a fait en freestyle en fait.
2: Bah ouais, ouais. Mais nous, on a eu l'exclu de l'exclu, t'as vu, on suit, on a vraiment un suivi.
1: Suivi vraiment particulier.
2: Parce qu'on a accueilli du coup Skerry, il a fait son freestyle et ce son, il n'était même pas encore enregistré. Il venait de l'écrire, hein, il venait de le gratter,
1: Par contre, là, du coup, il y a le refrain. Il n'y avait pas le refrain.
2: Lourd, j'aime bien.
1: Le refrain lourd.
2: Ouais.
1: Grave, ça a des notes bien du couplet, ça donne une autre
2: dynamique.
1: Ouais,
2: l'autotune, elle est bien gérée. Hein.
1: Ça marche bien.
2: Franchement.
1: J'ai googlé velcro parce que j'étais pas sûr.
2: Ouais, c'est du scotch.
1: C'est du scotch, fermeture auto-agrippante.
2: Voilà.
1: Bah écoute,
2: donc,
1: on te souhaite.
2: Ça sponsorise à fond le scotch.
1: Ouais, ouais, ouais, à fond. Voilà. Ce qui est ambassadeur du scotch, pas l'alcool.
2: En vrai, il y a moyen velcro. De faire une collab là. Let's go. Hein. Ok, on s'enchaîne avec Miel.
1: Miel, oui, bah on va réécouter. Elle nous a pas envoyé d'exclu. Par contre, on n'a pas encore assez entendu, je pense, son projet Michi. C'était tellement beau en live. Elle sera d'ailleurs.
2: Michi qui veut dire le chemin, non?
1: Le chemin en japonais.
2: En japonais.
1: Tout à fait. Tous les chemins, tous les Michi mènent.
2: Au Litchi,
1: d'une part, et à Miel. La douceur de sa voix, l'authenticité de ses textes où elle se met à rapper, en chanter plutôt, en français aussi. Et vous connaissez ce texte. Entre l'éco-anxiété et la parole sincère, ça fait plaisir de réécouter ce son sur Sun. Elle sera le 8 octobre au restaurant. Enfin, en concert à Mix, grosso modo, vers 19h, je crois. On s'écoute ça.

0: Yeah, Michi de Miel sur Sun. Donc, qu'est-ce que t'as dans le bide? La folie, quelle douceur.
1: Ouais.
0: Ça fait du
1: bien.
0: Donc,
1: elle avait sorti un 4 titres.
0: Ouais, 4 ou 5 titres.
1: Mais t'es allé la voir en concert à Homme Tom à Nantes. Elle fait aussi des sessions de groove thérapie où elle est DJ.
0: Yeah,
1: franchement,
0: ça, c'est
1: très, très forte.
0: La semaine pro, du coup, faut dire quoi, toi qui maîtrises les futurs et les passés? C'est samedi, c'est pas samedi là, c'est samedi suivant. Du coup, ça fait que ça sort.
1: Mais non.
0: Ça sera déjà fini, du coup, en fait. Mince. On a fait une contre-exclue.
1: J'ai pas compris.
0: Parce que la semaine prochaine, la prochaine groupe thérapie.
1: Ah, je savais pas ça.
0: Ouais. Bah, toi, tu le sais, les auditeurs, ils se le sauront.
1: Lourd. Moi, j'y vais. Hein, laisse go bouger son bassin, là, franchement.
0: Et ouais. Et après avoir parlé, on a quand même parlé cet été. Et elle m'a dit, en fait, elle est pas chaude d'arrêter le temps à ses 26 ans. Elle trouve que c'est cool de continuer. Elle va continuer de faire du bête
1: okay.
0: de son.
1: Ouais. Superbe. du coup, on avait accueilli en deuxième invité, je me souviens.
0: Oui.
1: Gizella. Elle nous a aussi envoyé une exclue. Mmh. Bon, les gens, vous m'avez envoyé des exclus un peu longs, je vais pas tous les mettre parce que nous, on a des petits trucs à vous,
0: si on...
1: des sons, vous partagez des sons.
0: Ouais.
1: Mais vas-y, Guizy, on écoute, ça s'appelle Run.
0: Ouais, c'est épique, hein.
1: Ah, kiffe ça.
0: Ah ouais. Elle en sort, elle en

0: Pas l'emploi.
1: Pas l'emploi.
0: En concert, ça tue sa mère, hein.
1: Ah ouais.

0: Lourd?
1: Eh ben. Eh ben, eh ben, eh ben, eh ben.
0: C'était lourd?
1: Ouais.
0: Moi, j'ai bougé la tête tout le son. Hein.
1: Il y a le drop, le cut après le premier refrain, là, c'est pas mal.
0: Ouais, des petits breaks sympas.
1: Pour abuser de ça, ouais. Ouais. Le drop, il faut
0: être encore
1: beaucoup plus vite, tu vois. Pour la grosse reprise. Bah, et dis donc.
0: Non, franchement, lourd, hein, ça a bien progressé, hein, ça assume le style. Hein.
1: Ouais.
0: Moi, je dis big up ça à Gizzy.
1: Big up Gizzy. Et on va enchaîner avec un style qui n'a rien à voir, par contre.
0: Un peu old school, Pablo l'architecte là, sonore.
1: Là, on fait un grand écart temporel.
0: Blaze à trois mots. Le mec est bavard.
1: C'est vrai que la mode en ce moment, c'est plutôt les blazes à trois lettres, tu vois.
0: Gizzy,
1: TPB, nanana, trois lettres de l'alphabet. Là, c'est l'inverse, c'est trois mots. Pablo l'architecte sonore.
0: Avec un feat.
1: Avec un feat.
0: Avec Denzel.
1: Exel, le fameux Denzelism.
0: Qu'on apprécie son rap à Nantes.
1: Totalement.
0: À Nantes, il fait des événements sympas. Hein.
1: Ah oui. Ah oui, il y a de quoi manger, il y a de quoi becter si vous allez du côté du Denzelism. Il y a un clip, ça s'appelle Quoi qu'il arrive. On s'écoute ça. Let's go, on passe sur du old school. Sfy, spatio-temporel.
0: Pablo, l'architecte sonore.
1: Allez, bâtis-moi un
0: quoi qu'il arrive.

0: Yeah.
1: Y'a pas un
0: comme...
1: petit sample de partie de Escrow là? Pas de Escrow, de la Secret Connection là derrière?
0: Peut-être.
1: Ça me fait penser à Partie de Rien là que je voulais balancer tout à l'heure.
0: Ah ouais? Bah peut-être. Non, j'ai pas capté là. J'ai entendu
1: ça
0: les
1: m'a,
0: bruits.
1: Ça m'a fait penser à des trucs à de l'ancienne que j'écoutais. En vrai, ils font ça bien à l'ancienne. Hein.
0: Grave. Alors attends, j'avais un truc à dire avant que tu parles de ça, mais je sais plus. Non, c'est juste la ref Choumi qui rentre dans Baptiston. J'arrive comme Choumi qui rentre dans Baptiston, c'est violent.
1: J'ai pas compris, moi.
0: C'est un gardien de foot allemand qui a défoncé un joueur français.
1: Ah ouais?
0: Ouais, il a rien eu, il a même pas eu de carton rouge, alors que le mec qui restait au sol, il a fait mourir.
1: Ah, mais ça me fait penser à l'émission. Tu voulais qu'on fasse un truc un jour, une émission, on analyse de A à Z.
0: Ouais, qu'un seul texte. Un seul texte.
1: Ça serait lourd de
0: fou. Ça serait rigolo, hein.
1: On se prendra encore pour des fucking analyseurs chirurgiens là, non compétents.
0: Là, on va être des radiologues, quoi.
1: Oh.
0: Et alors, le Pablo, il sera le 14 octobre à Angers.
1: Pour... Moi aussi, je jouerai.
0: Toi aussi?
1: Ouais.
0: Incroyable. Tu vas faire quoi là-bas?
1: Bah, pareil, un petit concert, t'as vu?
0: Solo avec Raph et tout? Non,
1: non. Bah, lui, il va passer 15 minutes. Moi, je vais passer 15 minutes et après, on sera jury et on va.
0: Ça va faire. Non. Non, c'est des mini plateaux, quoi. Des mini sets.
1: Bah, en fait, il y a des jurys. Après, il y a des gens qui vont freestyler sur des prods et genre, faudra les noter. Du coup, moi, je vais être jury là-bas et je pense que
0: mais
1: Pablo aussi.
0: Tu vas donner des notes.
1: Et du coup, on ouvre le bal en faisant 3-4 sons, tu vois.
0: De la balle. Bah, ça s'appelle les Folies Angevines. Et il sera, lui, présent pendant le concert d'Axel de la Paix, un rappeur slammer du 9-4. Il a vraiment écrit 9.4, donc faut dire 9.4. Faut pas dire 94 au Val de Marne. Le mec, il rapporte la merde du 9.4. Et il prépare aussi un nouvel album, le Pablito. Suivez-le sur ses réseaux sociaux.
1: Ok, on enchaîne avec de la douceur.
0: Douceur.
1: Avec Lochil, qu'on avait accueilli, mais qui a fini de faire ce projet-là. Mmh. Pareil, lui, vogue vers Berlin.
0: Ouais.
1: Et donc, on va passer un petit extrait de Nos âmes.
0: Moi, parce qu'elle est belle.
1: Parce qu'elle est belle.
0: Mmh. Envie de dire, Lochil. Il stoppe la musique, mais il poursuit. Ah, c'est pas grave.

0: Il est trop beau ce passage là.
1: Ouais. Petit ukulélé.
0: Ouais.
1: Oh, c'est mignon.
0: Ouais. Ça défonce. Bah, ça défonce. Non, justement,
1: quand c'est
0: tendre, ça masse, si ça lisse, ça caresse.
1: Est-ce que si c'est si mignon, est-ce qu'on peut dire que c'est du rap quand même?
0: Bah oui, quelle question, évidemment.
1: Après là, ça fait un petit peu pop. Hein.
0: Ouais, mais c'est pas grave. Le rap, c'est politique. L'intimité, le rapport à la tendresse, l'amour, c'est politique aussi.
1: Non, mais il y a plein de chansons qui sont politiques et que c'est pas du rap.
0: Oui, t'as raison. Mais ce que je veux dire, c'est que là, rap, hip-hop. Bah, c'est vrai qu'il a des titres plus rap, rappé. Si elle est plus pop, hip-hop. Ensuite, à l'époque, il y a plein d'artistes qui sont classés hip-hop, rap, alors que c'est cette vibe-là, quoi. Non, c'est beau. On t'embrasse jusqu'à
1: ouais,
0: Berlin,
1: merci,
0: mon cher Achille.
1: Ah, quel personnage super gentil en plus.
0: Ah ouais, c'était tout. Tout va bien. C'est ce que je disais avant que tu coupes, c'est qu'il stoppe peut-être la musique, mais il poursuit bien sa vie. Et je pense qu'il va revenir d'Allemagne avec plein de bagages musical et des matières premières à explorer dans sa vie d'artiste.
1: Donc là, on a notre Tina, que tu connais, Vilmos.
0: Oui, un tout petit peu. Tina, l'ami Tina, on va repasser cette lettre, le lapsus, sa musique, Lettre pour plus tard, qui est totalement d'actualité, puisque Tina a décidé d'arrêter son projet. T'as dû voir passer ça sur les réseaux.
1: Ouais, carrément, j'ai vu ça, ouais.
0: Donc voilà, arrêt des concerts pour le moment, évidemment, c'est impossible psychologiquement, psychomoteur, non, elle n'a pas de problème psychomoteur, soyez rassurés, simplement un burn-out, trop de sollicitations, trop de concerts, trop de fatigue, et quand la machine s'enraille, au bout d'un moment, il faut savoir s'écouter, et s'écouter, voilà, je dis j'arrête le projet, ça peut paraître pour une faiblesse, en fait c'est une force, elle est forte de réussir à s'écouter pour pas péter les plombs, donc elle dit tout le monde a envie qu'elle revienne, elle-même en a envie. Mais dire c'est une pause, tu vois, c'est trop de pression psychologiquement, ça fout la presse en mode bah quand et tu... Donc en fait, ça arrête le projet. Elle avait son dernier concert. Ah bah du coup, je sais pas, mais en gros, j'y étais samedi
1: ouais,
0: dernier là.
1: Ouais, samedi dernier, ouais.
0: Ouais, avec
1: c'était
0: Rachel.
1: Lourd, non enfin, c'était comment? C'était quoi?
0: Bah, c'est de la balle. Ensuite, bon, Tina, je l'aime.
1: Et ça devait être encore plus émotion, tu sais, vu que c'était dans une
0: émotionnelle. Ouais, c'était émouvant. Ensuite, elle a bien, franchement, sur scène, elle a pas trop dissocié. Elle était là, elle était présente, elle a fait le taf, elle a fait son concert tel quel. Juste à la fin, évidemment, il y a eu un mot particulier. Rachel, enfin Rel Soli qui est sa backer sur scène, McFly aussi, on les salue, qui est le beatboxer qui l'accompagne sur scène, ils sont en trio. Rel Soli, elle avait prévu une petite lettre justement où elle a détourné les paroles de Lettre pour plus tard en s'adressant à Tina. Donc
1: lettre pour maintenant.
0: Bah lettre pour maintenant qu'elle s'écoute quoi, qu'elle continue de regarder les nuages comme elle dit, mais qu'elle prenne soin d'elle. Donc on t'embrasse très très fort Tina. Et c'était de la balle ce concert. On a fait une belle fête après. Yes. Big up, Laros.
2: 17 février 2025.

0: regardant les nuages.
1: Ah,
0: eh, c'est beau.
1: C'est apaisant.
0: On t'envoie plein de force.
1: Mmh.
0: Ma chère Tina, on va enchaîner avec un dernier artiste que l'on a accueilli cette année. On va passer un petit extrait, on a encore le temps.
1: Ouais, carrément, vas-y, c'est pas. La fine fleur, Megazord.
0: Let's go. Changement d'ambiance.
1: En mode Bresson.
0: Yeah.
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0: cristal. Ouais.
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1: Yeah yeah, la fine fleur. Qu'est-ce que t'as dans le bidon? Clôture notre saison comme ça. Hein. Enfin notre saison, notre tour de la saison.
2: C'était la dernière artiste qu'on, le premier artiste qu'on a accueilli. Enfin, je sais plus, mais oui, on a passé nos 8 artistes là.
1: Ouais. Alors, tu disais, est-ce qu'on est dans la parité?
2: On a grave parlé. On est. Ça fait 40 minutes qu'on est en train de tourner là.
1: On est grave à la bourre.
2: Du coup, moi, j'ai pas envie de me stresser. Donc, je suis sûr qu'on fasse notre freestyle direct.
1: Vas-y. Bah, un freestyle.
2: Parce que
1: on
2: nous
1: va
2: aussi, on fait du son.
1: On va présenter Rive de Rock, c'est ça.
2: Ouais.
1: C'est le titre qu'on a sorti cet été.
2: Raconte.
1: Bah, raconte Rive de Rock, c'est la rencontre de deux chirurgiens qui décident de faire de la musique entre quelques patients. Non, bah c'est sorti cet été, quoi. On a fait un clip nous-mêmes, des rimes nous-mêmes, la cover nous-mêmes, le son nous-mêmes. Il y a Monsieur Dust à la prod, aux arrangements, Clara Delp au violon. C'est un titre un peu sur le béguin, quand même.
2: Ouais, c'est un titre sensuel.
1: Qu'est-ce que t'en dis, toi?
2: Ouais, c'est sensuel, un peu sexy, un peu doux. Des belles connexions, on adore, quoi.
1: Ouais.
2: J'envoie ça?
1: Vas-y, c'est parti.
2: C'est parti. Alors attends.
1: T'allumes la vidéo aussi ou pas?
2: Ouais, vas-y, let's go.
1: Vas-y.

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1: Dans le studio de Sun.
0: Vous avez pas vu là, tous les employés de Sun, ils sont à poil, ils sont nus. La chanson a fait monter la température d'un cran et c'est notre faute.
1: C'est donc ça ton rêve?
0: Yeah, c'est mon rêve. Ouais, mettre à poil l'intégralité de ce bâtiment suite au passage d'un son en feat de un feat à nous deux, ouais. Ce serait incroyable ça.
1: Ok, ok. Ouais. Ce genre de rêve.
0: Il n'y a pas que Patrick Sébastien qui peut réduire le nombre de célibataires en France, hein, le rap aussi. Hein.
1: Mais attends, t'es en train de gâcher la poésie qu'on a fait.
0: Ouais, je suis désolé. Non. L'humour et l'amour, ça va de pair.
1: Ça va de pair.
0: De pair, mère. Bref,
1: ok, là, donc j'espère que ça vous a plu. Si vous ne savez pas qui parle depuis le début et qui vient de faire ce feat incroyable en live, c'est bien Nua et Vilmos, vos fidèles chirurgiens.
0: Ouais.
1: Et donc là, on va passer aux sons qu'on a kiffé cet été.
0: On va juste passer nos sons, quoi. Du coup, il va falloir un peu écrémer.
1: Non. Les sons qu'on a kiffé cet été, du coup, j'envoie le single.
0: Ah oui, pas nos sons.
1: T'as kiffé quoi du mois? Vous êtes toujours sur Qu'est-ce que t'as dans le bide?
0: Eh, Nua.
2: Ouais, Vilmos.
1: T'as kiffé quoi du mois?
0: T'as kiffé quoi du cet été? Du coup, il y a le chrono, mais on s'en fout.
1: Ouais, donc vas-y, qui c'est qui commence, qui balance son coup de cœur là, de cet été?
0: À toi l'honneur. On va pas pouvoir tous les passer, du coup.
1: Ah, t'imagines bien, moi j'ai mis direct un truc qui va réchauffer les cœurs.
0: Vas-y, let's go.
1: Réchauffer les hanches.
0: Vas-y.
1: Voilà, histoire de danger. Un truc un peu afro.
0: Let's go.
1: Ça s'appelle Supreme Nova. Cet artiste, franchement, je kiffe. Elle vient de sortir un son, ça s'appelle Lavar.
0: Oh yeah.
1: Bah ouais.
0: Ok.
1: Bah ouais.
0: Lavar.
1: Non.

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1: Qui est sa défense? Je t'imagine parfaitement cet été.
2: Ouais,
1: de
2: mais.
1: Ton kangou, t'es
2: en vrai, j'ai triché,
1: là.
2: Je viens vraiment de le découvrir.
1: Ah ouais? Bah, c'est pas grave.
2: Mais
1: c'est
2: ça
1: encore
2: tue.
1: L'été. L'automne, c'est que dans une semaine.
2: Oui, d'ailleurs, fun fact.
1: Fun fact.
2: Il y a plus de jours d'été en septembre qu'en juin.
1: Ah ouais? Pourquoi? Parce que 31, ça.
2: Ah, parce qu'il y en a 21, il y en a 21, alors qu'il y en a 10 en juin et 21 en septembre.
1: Ah, bien vu.
2: Oui, voilà.
1: Yesai, profitons de septembre, l'été indien. Vas-y, je vais, c'est de la bombe, j'ai kiffé. Et en plus, on va rester un peu dans la même vibe. Au début, moi, j'avais placé, c'est un autre banger de Esai Yasuke. On
2: ouais,
1: la
2: c'est
1: présente
2: ce
1: plus,
2: que j'adore. Ça fait longtemps que j'ai pas écouté. Vas-y, c'est parti.
1: Oh, vas-y, let's go. Gros banger antifa.
2: Ah, tu sais me parler, toi.
1: Ah ouais.

0: Aïe aïe aïe, alors t'en penses quoi?
1: Ah, franchement j'adore, mais je crois que j'ai dû voir un truc passer sur Insta parce que j'avais 2-3 paroles.
0: Elle a publié 8 milliards de reels là-dessus, mais à chaque fois je les prends quand même parce que ça fout
1: puis,
0: la patate.
1: Toi qui aimes le rap qui dit des choses engagées, de mettre ce genre de prod en jaille avec des thèmes politiques en Tifa. Ouais, ça doit être grave ta cam.
0: Ouais, grave. Et puis...
1: Mais est-ce que tu danses un peu sur ça, toi?
0: Bah là, tu peux danser là-dessus, quoi.
1: Ouais, mais toi?
0: Ouais, je pourrais, ouais. Je pourrais. Je l'ai plus prise. J'ai déjà écouté.
1: Est-ce que t'es un grand danseur, Vilmos?
0: Je suis un grand danseur, ouais. Il m'appelait Billy Elliot quand j'étais petit. Non, mais j'aime bien danser. Ensuite, je danse pas, tu vois, tous les jours non plus. Hein.
1: Ok.
0: On va pas voler la vedette aux vraies danseuses de
1: Sache
0: ce monde.
1: Sache qu'il nous reste 10 minutes. Donc,
0: 10 minutes.
1: J'envoie un son de Ruby. On passe des extraits? Où on respecte les sons, on n'en passe pas beaucoup.
0: Vas-y, c'est bien de passer des extraits comme ça, les gens, ils peuvent peut-être aller voir après.
1: Ruby, alors une de mes artistes franchement préférées, j'adore, qui m'a inspiré mon titre, pas le Time.
0: Vas-y.
1: Mais ça, elle date de 2019, mais là, je l'ai redécouvert cet été et j'adore ça.
0: Let's go.
1: Oh, c'est de la crème. Elle est du Royaume-Uni, tout droit venu du Royaume-Uni, ça.
0: I'm the UK, Ruby. Better slaps.
1: Ruby avec deux I.
0: Y'a Tina avec deux A, y'a Ruby avec deux B.
1: Ouf. Elle chante aussi bien qu'elle rappe. R&B, soul. Oh là là.
0: Ça défonce.
1: Ah oui.

0: C'est fini l'extrait?
1: Ouais, c'est fini. Okay. Et t'aimes bien quand il n'y a rien, mais parce que le rien, le vide, c'est ça qui crée la tension. Ça qui crée toute la tension de ce genre de musique. Incroyable, je kiffe.
0: Ouais.
1: Je kiffe de ouf. Rien à voir, moi j'avais placé un petit Sheldon parce qu'il a sorti un titre cet été qui s'appelle Être une fille. C'est vrai que Sheldon, je l'écoute pas très souvent.
0: Ouais.
1: Par contre,
0: convainc-moi, vas-y.
1: Il écrit bien.
0: Qu'est-ce qu'il veut dire ce titre, être une fille?
1: Bah mon gars, il a écrit sur le statut de femme dans la société.
0: Mais pourquoi il a dit
1: de
0: fille?
1: Sa position d'homme.
0: Fille.
1: Être une fille parce qu'on parle
0: des
1: aussi.
0: Filles, on est des filles, genre.
1: On est des filles, des femmes, des demoiselles.
0: Arrête.
1: Donne une chance.
0: Parce qu'il parle. Parti.
1: Parce qu'il parle de la position quand t'es jeune.
0: Je vais laisser parler cet homme alors.
1: Il parle collège lycée.
0: Ah ok.
1: Et après?
0: C'est dur cette période. Moi, j'ai pas kiffé la vie.
1: C'est vachement rare un mec qui prend position sur ce sujet quand on parle aussi bien.
0: Ok.
1: Pour une fois que ça parle pas de flingue de weed ou de sa propre technique.
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0: c'est Laurent.
1: Yeah. Et le deuxième couplet, la prod, elle change un peu. Ça défonce. Et tu connais beaucoup de rappeurs qui font de la géographie sociale comme il fait.
0: Non,
1: j'avais pas capté la différence entre la marelle et le terrain de foot.
0: C'est non, mais j'adore.
1: C'est la sociale.
0: J'adore parce que du coup, c'est son regard de jeune garçon.
1: Bah ouais.
0: Tu sais, qui envie un peu les filles, et c'est marrant parce que moi, quand j'étais une jeune fille, et ben j'enviais les garçons justement qui avaient le droit de s'exprimer à travers leur corps, à travers le sport. Et c'est vrai que bah, je pense qu'il y a beaucoup de personnes qui passent par ça, qui disent putain, moi aussi j'aimerais faire comme ça, comme les filles, ou comme ça, comme les garçons. Et en fait, on n'a pas tant de choix, et c'est un peu frustrant.
1: Bah ouais, bah il parle de tout ça, et puis le deuxième couplet, il est plus actuel sur ce qui se passe actuellement, et la prod échange. Franchement, le texte, il est très réussi, je trouve.
0: Ok, bah être une fille, Michel Dunn, merci.
1: Let's go.
0: Mais tu restes pas beaucoup longtemps, donc est-ce que t'en as un que tu préférais passer là?
1: Alors attends, toi t'as déjà choisi?
0: Bah j'aime trop le truc de tendu de Jossman, mais bon, il dure 4 minutes.
1: Oh la vache, mais
0: sinon, on balance un de tes sons. Hein.
1: Non, attends.
0: Bah si, il reste 5 minutes.
1: Bah. On a été dans une ambiance quand même un peu funk groove, je trouve. Au début, on va rester là-dessus. Moi, le dernier Thundercat en feat avec Channel 13, This Thing We Call Love, c'est un summer hit, tu vois. C'est. Non, si c'est ça. Si c'est ça. Aïe, aïe, aïe. Fais péter les décibels.
0: Oh là là.
1: Écoute ce groove.
0: Ça fait un peu penser à, tu sais, comment il s'appelle, Taylor the Creator, les Baïkomas, non?
1: Yeah. Ah.
0: Ok. Bien sûr.
1: Et Channel 13, il a la voix tellement. J'adore sa voix.
0: On met ça en concert.
1: Wow.

0: c'était ça.
1: Oh, ok, ouais. Déjà, quand j'étais parti, j'allais écouter le son alors que j'en ai déjà qu'on passait avec des extraits.
2: C'est la folie. Déjà, quand tu commences ton couplet par laisser deux mesures, faire un waouh.
1: Bah ouais, ça m'a fait penser un peu à toi quand comment il emploie sa voix super grave et tout.
2: J'adore. Il fait penser à Charlie Tuna de Jurassic 5. Ouais, Channel 13, c'est un rappeur qui fait peu de projets, souvent en feat, mais il est souvent booké sur des trucs un peu électro comme ça.
1: Est-ce qu'on se passe des extraits de nos titres et tout ou on...
2: Comme tu veux.
1: On a
2: déjà fait notre riff de rock.
1: Allez, je passe un petit extrait de mon son qui vient de sortir, Météo. C'est doux. Nua, Météo, allez streamer ça les potes, c'est moi.
2: Allez-y à fond.
1: Je passe en concert cette semaine, du coup ça sera passé puisque...
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1: Arrête.
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0: Ouais, c'est ma couleur préférée. Bam, j'enchaîne avec direct Morelon plus du Vilmous.
1: Je sais. T'as le droit de pourrir le son.
0: Le rap nantais, il est beau à ce moment.
1: Et se porte bien, frère, on est bien portant. 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
0: On dirait ce riff de guitare, on dirait une rigolade.
1: Ouais, c'est Jonas Penley qui rigolait à sa guitare comme ça. Ça, c'est Vilmos Live Club.
0: Ça, c'est nul. Allez pas voir en concert, c'est pourri. Ça pue.
1: Ça chie. En plus, ils sont de gauche. Ils sont relous.
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0: marche.
1: Bon, il reste.
2: Regardez mes paroles
1: deux minutes.
2: Ça m'évitera peut-être de broyer du noir.
0: Ah bah oui, parce que je me faisais chier.
1: J'imagine, mais tu as eu le temps de t'endormir.
0: Non, il y a ce petit boug là qui fait
1: on
0: du son,
1: méchant,
0: j'aime bien, j'aime bien. Angelo Schema, enfin, ça s'appelle Schema de Angelo, c'est un des, je mets, le mec il a même pas mis l'auditeur je crois par mois.
1: Wow.
0: Peut-être un peu plus, j'abuse.
1: On est vraiment sur un truc niche.
0: Ouais,
1: niche,
0: franchement,
1: niche qui bouge panier.
0: Indépendant, t'as capté, ah, moi j'aime bien.
1: Vas-y, on se quitte là-dessus, on laisse tourner après.
0: Allez, allez.
1: C'est un zapping un peu indigeste sinon. Et bisous la famille, on revient vite pour d'autres formats d'émission. A plus, prenez soin de vous, qu'est-ce que t'as dans le bide. Zoup zoup.

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